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Bonjour, bonjour, bienvenue dans votre émission Le Studio en mode été sur Radio de la Save. Moi c'est Tessa et pour l'heure qui suit, je vous ai préparé une playlist aux petits oignons, le meilleur des tubes d'hier et d'aujourd'hui parsemée d'infos, de découvertes, de versions live et de reprises. Une chose est sûre, la musique est bonne sur Radio de la Save, même l'été. Et on commence sans plus attendre avec de la bonne humeur, c'est parti.

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2: Il est 5h en temps universel, 7h ici à Paris.
3: Clotilde Dumais.
2: Bonjour à tous, merci d'être avec nous pour le début de ces 3h d'actualité internationale avec nos reportages, hein, comme tous les jours, nos correspondants, nos chroniques et nos invités. Et d'abord le journal. Bonjour Julien Coquelle-Royal.
4: Bonjour Clotilde. À la une de l'actualité, un pays menacé d'asphyxie et ses partenaires commerciaux menacés d'isolement. Les nouvelles sanctions annoncées hier par les États-Unis pour couper du monde l'économie iranienne. Peu de détails pour le moment sur la mise en œuvre de ces mesures. Vous l'entendrez dans un instant. Nous n'avons aucune confiance en leur système judiciaire ni en leur impartialité. À Gaza, le scepticisme des proches de Indra Jab, fillette de 5 ans tuée par des frappes israéliennes en janvier 2021. Ils affichent donc leurs doutes après l'annonce d'une enquête par l'armée. Dans ce journal également, la Russie en proie aux frappes ukrainiennes sur ces deux géants du commerce en ligne. En Tunisie, la colère grandissante après la mort de 12 jeunes qui tentaient de quitter le pays par la mer et puis interdire le téléphone portable avant la rentrée dans une semaine. Le défi aux airs de Mission Impossible lancé hier par Emmanuel Macron au lycée français.
2: Couper toutes les ressources économiques du régime iranien et le conduire à l'asphyxie.
4: La promesse hier de Scott Bessent aux États-Unis, le secrétaire américain au Trésor qui présentait à Washington deux nouvelles sanctions économiques à l'encontre de l'Iran et qui visent cette fois les partenaires économiques de Téhéran sur l'or, la technologie, les actifs numériques, l'aviation, le transport maritime. Les États-Unis veulent désormais couper le pays du monde et menacent aussi d'isolement les États et les entités qui seraient tentées de tourner ses sanctions. Une fois encore, la Maison-Blanche hausse le ton, mais le flou demeure sur la mise en œuvre de ces mesures, Vincent Souriau.
5: Dans le viseur de l'administration Trump, une soixantaine de cibles, entreprises, gouvernements et entités qui n'ont pas été nommées, mais que les États-Unis accusent de maintenir en vie le régime iranien.
6: Les soutiens de l'Iran achètent et transportent son pétrole. Ils facilitent le flux de ses finances à travers des bureaux de change et des zones de libre-échange. Ils accueillent des avions iraniens et tiennent des registres pour le compte de l'Iran. Ils tolèrent l'usage illicite de leurs banques tout en dissimulant l'étendue de leur complicité.
5: À tout cela, Scott Bessent promet de montrer toute l'étendue de la puissance américaine. Mais paradoxalement, les États-Unis, qui promettaient des annonces chocs, ont choisi de ne pas prendre de sanctions immédiates.
6: Nous leur donnons l'occasion de remédier à leur comportement. Pourquoi voudrais-je faire exploser le système financier mondial? Mais il faut qu'ils sachent que ça peut aller très vite et que nous sommes très sérieux. Les sanctions indirectes sont un outil très puissant et si ces gens ne se rangent pas, ils doivent s'attendre à devoir quitter le système financier du dollar.
5: De combien de temps disposent ces entités pour se mettre en conformité avec les exigences américaines? Scott Bessent ne l'a pas précisé. Vincent Souriau, Washington RFI.
4: Pas de calendrier fixe, mais la patience des États-Unis n'est pas infinie, dit le secrétaire au Trésor. La Chine est évidemment dans le viseur de Washington. Avec ces mesures, elle qui continue d'acheter du pétrole iranien en grande quantité, Pékin qui, avant l'annonce des sanctions, estimait déjà que la pression américaine ne permettrait pas de résoudre le conflit. L'Iran évoque de son côté un aveu de faiblesse de la part des États-Unis. Il promet une nouvelle défaite américaine et assure disposer d'un plan sur 2 ans pour contrer les sanctions. Du côté du détroit d'Ormuz, l'agence maritime britannique a signalé cette nuit qu'un pétrolier avait été touché par un projectile inconnu alors qu'il circulait au large d'Oman.
2: Benjamin Netanyahou, de son côté, accuse l'Iran d'avoir tenté de tuer l'un de ses fils.
4: Il l'a affirmé hier lors d'un entretien téléphonique avec la chaîne israélienne Channel 14, sans donner plus de précisions. Israël qui continue de bombarder Gaza. Malgré le cessez-le-feu conclu en octobre dernier, au moins 5 morts, dont 2 enfants de 4 et 10 ans hier, dans plusieurs frappes menées sur l'enclave palestinienne.
2: Elle avait été tuée avec plusieurs membres de sa famille alors qu'il tentait de fuir Gaza et sa sa mort avait choqué le monde.
4: C'était en janvier 2024, la petite Hin Rajab, fillette palestinienne de 5 ans, tuée par une frappe israélienne, alors qu'elle appelait au secours depuis la voiture de sa famille, déjà criblée de balles. Une ambulance du Croissant Rouge avait été envoyée pour la secourir avant d'être elle-même prise pour cible. Et le corps de Hin Rajab avait été retrouvé plusieurs jours plus tard avec ceux de son oncle, de sa tante, de ses cousins et de deux secouristes. Il a fallu attendre la semaine dernière pour que l'armée israélienne reconnaisse pour la première fois avoir tiré sur le véhicule. Elle a annoncé l'ouverture d'une enquête. Mais à Gaza, les proches de Hin Rajab, rencontrés par notre correspondant, expriment leur scepticisme. Reportage dans l'enclave de Rami Al-Megari avec Abla Junaidi à Paris.
3: Plus de 2 ans et demi après sa mort, la grand-mère fait défiler sur son téléphone les nombreuses photos de la fillette. Un sourire figé à jamais qui ravive la douleur chez Omar Rami.
7: Hin était une enfant innocente. Nous aurions voulu qu'elle vive son enfance dans la dignité et la liberté.
3: Sans cesse, ses proches repensent à la souffrance qu'ont dû endurer la petite fille et sa famille, tuées par l'armée israélienne avec deux secouristes palestiniens qui tentaient de les sauver. La semaine dernière, l'armée israélienne a reconnu son implication et annoncé une enquête sur ce qu'elle qualifie d'incident, mais la grand-mère n'y croit pas.
7: Juste après leur mort, l'armée avait nié l'implication de ces soldats. Nous n'avons aucune confiance en leur système judiciaire, ni en leur impartialité, car ils ont commis des crimes délibérés, non seulement à l'encontre de Hin, mais de tous les enfants de Gaza. 21 000 ont été tués. Chaque jour, l'État d'Israël assassine des enfants, bombarde les écoles et les hôpitaux. Le monde parle du cas d'Hin parce qu'il a été documenté, alors que les crimes de l'occupant se produisent tous les jours, 24 heures sur 24.
3: La famille réclame une enquête indépendante. De nombreux rapports ont permis de pointer la responsabilité de l'armée israélienne. C'est le cas notamment des conclusions de la fondation Hin Rajab, qui a déposé plainte pour crimes de guerre auprès de la Cour pénale internationale.
4: Rami Al-Megari et Abla Junaidi.
2: En Russie, un décret signé par Vladimir Poutine face aux frappes ukrainiennes.
4: Le texte publié hier autorise l'État russe à prendre temporairement le contrôle d'installations critiques qu'il jugerait insuffisamment protégées contre les attaques de drones. Kiev a multiplié ces derniers mois ses frappes contre les raffineries de pétrole, les ports, les entrepôts logistiques commerciaux en Russie. Le géant du commerce en ligne Wildberries a perdu au moins 17% de sa capacité de stockage. Et c'est désormais au numéro 2 du secteur que l'Ukraine s'en prend depuis plusieurs jours. Le géant Ozone, dont déjà 6 entrepôts ont été visés. Un incendie faisait encore rage hier matin dans l'un d'entre eux. L'objectif derrière ces frappes est multiple, Pierre-Olivier.
8: Ozone et Wildberries, c'est plus de 10 milliards de dollars de chiffre d'affaires annuel. Ozone, par exemple, héberge sur son site plus de 750 000 entrepreneurs et possède un réseau de 85 000 points de retrait à travers la Russie. En s'attaquant à ce géant du commerce, Kiev veut d'abord porter un coup à l'économie russe. Après l'annonce de ces attaques, l'action Ozone a dégringolé à la bourse de Moscou. Bruxelles considère par ailleurs Ozone comme l'un des groupes ayant le plus d'impact sur la capacité russe à financer sa guerre. C'est d'ailleurs l'autre objectif de l'Ukraine, ralentir la logistique militaire russe. Selon Kiev, la Russie utiliserait ses plateformes de commerce en ligne pour contourner les sanctions internationales et s'approvisionner en équipements de navigation et matériel militaire qui serviraient à la production de drones. Enfin, s'en prendre à Ozone sert aussi la guerre psychologique menée par l'Ukraine. En désorganisant les commandes en ligne, Kiev veut que le conflit touche chaque foyer et qu'aucun Russe ne puisse ignorer la guerre.
4: Pierre-Olivier, et côté ukrainien, c'est Volodymyr Zelensky qui a tenté hier de glaner de nouvelles promesses de la part de ses alliés. Nous avons besoin de plus d'argent, dit le président ukrainien en visite à Kiev pour la journée de l'indépendance. Le premier ministre britannique Andy Burnham a lui confirmé avoir autorisé l'entreprise de défense MBDA à partager des informations classifiées pour permettre la production en Ukraine de missiles Scalp de longue portée. Il dénonce les scandaleuses menaces de la Russie qui a affirmé la semaine dernière que le Royaume-Uni aurait à répondre de son soutien militaire à l'Ukraine. La Russie tentera une escalade contre les pays européens afin de les dissuader d'aider l'Ukraine. C'est ce qu'a commenté de son côté le président français Emmanuel Macron lors de la réunion de la coalition des volontaire.
2: À la une également, Julien, la Tunisie et la colère après la mort de 12 jeunes Tunisiens ce week-end.
4: L'embarcation sur laquelle ils tentaient de traverser la Méditerranée a sombré vendredi. Les recherches se poursuivent pour tenter de retrouver leur corps et la tension monte depuis dans le sud du pays. Le week-end a été marqué par des heurts dans la ville dont ils étaient originaires, Ben Gherdan, dans le sud du pays. Et sur les réseaux sociaux, de nombreux internautes imputent ce drame à la crise économique et sociale qui sévit en Tunisie. Lilia Blaise.
9: Le drame de Ben Gherdan en dit long sur l'état de cette région frontalière, célébrée en 2016 pour avoir résisté à une attaque djihadiste, mais très marginalisée sur le plan socio-économique, selon Romdan Ben Amor, militant de la société civile et expert sur la question migratoire.
10: Donc il n'y a pas un marché d'offres d'emploi. Donc c'est qu'à pousser ces gens-là à se le baser pour gagner leur vie dans le commerce frontalier ou le contrebande à Ben Gherdan. L'État et les autorités libyennes ont fait des restrictions contre cette forme de commerce sans que l'État tunisien a recouru à des alternatives, ce qui a créé cette tension de quitter Ben Gherdan et de quitter la Tunisie.
9: L'actualité du naufrage résonne aussi auprès de la diaspora tunisienne de l'autre côté de la Méditerranée, la destination que visaient ces jeunes disparus en mer. Ella Ben Youssef est vice-présidente du parti politique tunisien Etat Katol et s'exprime depuis la France.
11: Il y a parfois des coïncidences qui sont d'une violence terrible. Presque le même jour, nous pleurons nos jeunes de Ben Gherdan et nous célébrons en même temps nos jeunes médaillés aux Jeux méditerranéens. Et c'est cette image qui me bouleverse. La même Méditerranée qui honore certains de nos jeunes devient le tombeau d'autres. Pourtant, ce ne sont pas deux jeunesses différentes. Ce sont les enfants du même pays, avec les mêmes rêves et le même droit à un avenir.
9: Hier, la coordinatrice résidente des Nations Unies en Tunisie, Rana Taha, a exprimé ses condoléances aux familles des victimes. Pas de réaction officielle pour le moment du côté des autorités tunisiennes. Lilia Blaise, Tunis, RFI.
2: Et la colère qui s'est aussi exprimée il y a quelques semaines dans la rue en Inde cette
4: fois. Le mouvement étudiant du parti des cafards avait fini par obtenir en juillet la démission du ministre de l'Éducation après des scandales de corruption dans les concours universitaires. Mais derrière cette victoire inédite dans l'Inde de Narendra Modi, la violence policière est passée par là. Amnesty International publiait hier une enquête sur le sujet pour pointer des méthodes de plus en plus brutales. Emmanuel Derville.
12: Le rapport d'Amnesty témoigne d'une tendance que l'on observe depuis 6 ans à New Delhi, l'usage disproportionné de grenades assourdissantes, le passage à tabac de manifestants pacifiques et surtout le recours à des tirs de chevrotine. Ces pratiques, en particulier les fusils à grenaille, étaient plutôt cantonnées au Cachemire, une région travaillée par des revendications séparatistes. Désormais, ces méthodes sont utilisées dans la capitale, révélateur d'une brutalisation des forces de sécurité qui va de pair avec l'autoritarisme croissant du gouvernement. Lors des manifestations de juillet, le Premier ministre Modi avait été ridiculisé et insulté sur les réseaux sociaux, inacceptable pour le régime en place qui entretient un culte de la personnalité de Narendra Modi. Jeudi dernier, la Cour suprême a créé une commission d'enquête pour faire la lumière sur ces violences. Le lendemain, la police de Delhi a accepté d'enregistrer la plainte d'un étudiant de 19 ans devenu borgne à cause d'un tir de chevrotine le 20 juillet. Emmanuel Derville, New Delhi, RFI.
2: Et puis Julien, c'est un défi qui s'annonce assez difficile à relever en France, l'interdiction du téléphone portable au lycée en seulement une semaine.
4: C'est l'une des mesures inscrites dans la loi d'interdiction des réseaux sociaux aux mineurs de moins de 15 ans, censurée par le Conseil constitutionnel le 14 août, mais malgré tout, promulguée hier par Emmanuel Macron. Le gouvernement affirme que l'interdiction du portable pourra donc être effective dès la rentrée au lycée. Sarah Rodriguez, c'est une course contre la montre qui commence.
13: Interdire les téléphones, ça veut dire modifier le règlement intérieur de l'établissement.
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1: Rendez-vous avec les visites de l'été en Haut-Tolosan avec l'équipe de l'Office de tourisme de Grenade-sur-Garonne. Célia Gomez et Camille Simon, conseillères en séjour et chargées de la communication toutes deux. Allons voir du côté de la thématique au plus près de la nature. Camille, présente-nous Dame Libellule et compagnie.
2: Bien sûr, cette fois-ci, c'est à Grenade que nous nous retrouvons avec les guides de l'association Nature en Occitanie pour la dernière visite des visites de l'été. Et vous allez voir que tout vous semble calme au bord des eaux. Mais que se passe-t-il sous la surface? C'est sûrement une question que vous vous posez. Vous allez découvrir un monde fascinant où petites créatures et incroyables prédateurs s'activent en toute discrétion. Vous serez émerveillés par la vie secrète des zones humides.
1: Et pour les infos pratiques?
2: On vous donne rendez-vous le 2 septembre à 16h pour 2 heures de visite et 1 km de marche. Cette visite est accessible à partir de 6 ans et elle est gratuite. Sur réservation sur le site www.tourisme.autolosan.fr.

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1: Le comité des fêtes de l'île Jourdain organise son bal d'été sur l'esplanade des Pyrénées mercredi 26 août avec Hugues Lamagatte. Venez danser tout l'été de 21h30 à 23h30 sur l'esplanade des Pyrénées, toujours du côté de l'île Jourdain. 48e édition de la fête de l'ail violet à Cadour, samedi 29 et dimanche 30 août. Au programme samedi 29, randonnée pédestre à destination du château de la Réole avec halte gourmande, exposition de cartes postales anciennes, conférence sur Cadour d'antan à travers des cartes postales, show de BMX freestyle par Bike Art, danse folklorique par le groupe Les Cambalaïr, concours et démonstration culinaire sur le thème l'ail violet à l'heure de l'apéro. Et en fin de journée, à partir de 20h, soirée Bodegaï, animée par la banda Los Pagayos et Boogie Van DJ. Pour le programme du dimanche 30 août, vie de grenier, défilé des confréries autour des Halles accompagnée des chanteurs pyrénéens, concert des chanteurs de Comminges dans l'église avec les confréries, repas traditionnel au Brasero, challenge Gérard Hougou en doublette à la mêlée organisée par la pétanque cadourcienne, spectacle équestre, dressage, voltige et tissu aérien par la compagnie Fire Horse. Tout au long de ce week-end de la fête de l'ail violet à Cadour, exposition d'ail et de pièces artistiques en ail sous la halle, marché des producteurs et d'artisans, présentation et démonstration du travail de l'ail par les producteurs, des activités gratuites pour les enfants, mini-ferme avec des activités pédagogiques autour des animaux, promenade à dos d'âne à travers la fête, jeux en bois, tombola également, buvette et restauration sur place. 48e édition de la fête de l'ail violet à Cadour, samedi 29 et dimanche 30 août. L'espace Tribuche à Montaigu-sur-Save vous donne rendez-vous dimanche 30 août quand Edine chante les grandes voix anglophones du 20e siècle. Frank Sinatra, Elvis Presley, The Beatles, Michael Jackson et bien d'autres encore. Apéro dînatoire convivial sur le pouce partagé après le concert. Participation libre au chapeau pour les artistes. Dimanche 30 août dès 17h, espace Tribuche situé à Montaigu-sur-Save. Samedi 5 septembre, le foyer rural de Brac s'organise l'ouverture de sa saison 2026-2027 au jardin du Prieuré dès 17h15. Cet événement, on fête la saison en fanfare, propose concerts, auberges espagnoles et séances de cinéma en plein air. Du côté des concerts, retrouvez les copains du marché, c'est du jazz manouche. Et à partir de 19h30, le groupe de musique du monde Quarteto Tafi. Également pour le repas auberge espagnole, pensez à apporter assiettes, couverts et gobelets. Sera présente la buvette La Braxéenne et Tom Truck de Saint-Paul-sur-Save. Possibilité également de se restaurer auprès des commerçants du village. Et dès 21h30, ciné sous les étoiles, avec la projection en plein air du film En fanfare d'Emmanuel Courcol sorti en 2024. L'entrée est gratuite pour les concerts et le cinéma. Rendez-vous samedi 5 septembre du côté de Brax, jardin du Prieuré, avenue du Château d'Eau. L'école de musique de la Gascogne toulousaine, située avenue Jean-François Bladé à l'île Jourdain, vous informe qu'ils seront présents lors du forum des associations le samedi 5 septembre. La reprise des cours étant prévue à partir du lundi 14 septembre. De la musique pour tous les âges, pour tous les styles et tous niveaux. Pour plus de renseignements, le site internet écoledemusiquegt.com. Pour les contacter également, le 05 62 07 17 48, 05 62 07 17 48, ou sinon par mail école-musique-île-jourdain@orange.fr. Forum des associations, samedi 5 septembre, du côté de l'île Jourdain, l'école de musique de la Gascogne toulousaine vous y attend. Du côté du Tarn-et-Garonne, à Grisolles, grand loto organisé par Los Ingranieros, les anciens du rugby de Grisolles, dimanche 6 septembre à 15h. Rendez-vous au centre socioculturel, chemin du canal, toujours du côté de Grisolles. Une partie bingo, 12 parties d'une quine, suivie d'une double quine et d'un carton plein, 2 parties à carton plein et tombola. Prix du carton pour le loto, 3 euros, 10 euros les 6 et 18 euros les 12. Pour le bingo, 2 euros le carton, 5 euros les 3 cartons. Buvette et pâtisserie sur place.
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2: Culture, écrire, semer, récolter, c'est le thème d'une résidence d'écriture qui vient de s'achever en Tarn-et-Garonne, sur le pays de la Française. Pendant 6 semaines, l'auteur Benoît Toccatielli a sillonné les routes du territoire avec son dictaphone à la rencontre des habitants pour recueillir leurs souvenirs et leurs témoignages. Des écoliers aux résidents d'EHPAD, plus de 200 personnes ont participé à cette aventure. Marie Bataillon est la directrice de l'association Confluence, porteuse du projet.
3: Culture au pluriel, écrire, semer, récolter. Et l'idée étant que l'écriture, en tout cas la médiation autour de l'écriture, du livre et de la lecture, peut être aussi une façon de semer des graines d'intérêt pour la littérature et l'écrit sans que ce soit quelque chose d'élitiste.
4: Avant, dans le village, il n'y avait que des agriculteurs. Maintenant, ici, c'est des retraités belges. Là, c'est un comptable. Là-bas, je ne sais même plus qui c'est.
5: J'avais un dictaphone quand même, parce que mine de rien, c'est très dense ce qui peut se dire juste en 20 minutes de discussion. Il y a beaucoup de phrases pépites. Et je tenais à ce que dans le recueil que je livre à la fin, là, ce soit leurs mots et pas les miens.
6: Moi, je me rappelle, avant, en patois, pour tous les jours, il y avait un dicton. Pour la Saint-Barnabé, ceci. Pour la Saint-Machin, cela. Maintenant, les dictons n'y marchent plus. Et le patois, il disparaît en même temps.
3: Ce qui est sorti de la résidence, il y a un objet concret qu'a fabriqué Benoît, c'est-à-dire une sorte de classeur qui compile la récolte de paroles.
6: Ma grand-mère, qui a vécu presque jusqu'à 100 ans, elle parlait que patois à tout le monde. N'importe qui venait, elle parlait patois. Elle parlait français, bien sûr, mais le patois, c'était sa langue.
5: En fait, soit c'était des agriculteurs ou d'anciens agriculteurs, et ils me parlaient de comment était l'agriculture avant, comment ils la voyaient maintenant. Et les gens qui n'étaient pas agriculteurs, ils me parlaient tous de vivre ensemble, en fait.
7: On voulait quelque chose qui ne se faisait pas, quelque chose de nouveau. On a été les premiers ici à faire un marché gourmand.
5: Il y a culture avec un S entre parenthèses dans le thème, et je me suis rendu compte, moi, qu'en parlant avec les gens, que la base de la culture avant tout, c'était de se poser ensemble et de discuter, et que la musique, la littérature, le cinéma ou quoi, tout ça, c'était juste des prétextes pour se retrouver.
2: Imprimé en 4 exemplaires, le recueil est aujourd'hui consultable dans les 4 médiathèques du réseau, La Française, Loubéjac, Vazerac et la Bastide du Temple. L'association Confluence porte déjà le nouvel appel à projet de résidence pour 2027, avec comme thème « Prendre soin, interroger ce qui nous lie, nous fait du bien ». Ce numéro de 180 secondes a été réalisé par CFM Montauban pour l'Assemblée régionale des radios associatives dans le cadre d'un partenariat avec la région Occitanie-Pyrénées-Méditerranée.
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3: Le journal international avec vous, Julien Coquelin.
5: Et à la une de l'actualité, une nouvelle défaite américaine promise par Téhéran. La réaction iranienne aux sanctions économiques annoncées hier par les États-Unis. Washington veut asphyxier le régime iranien qui se prépare de son côté à poursuivre l'affrontement. Les tenants de la ligne dure sont désormais à la tête de l'appareil de sécurité de Téhéran. On en parle dans un instant dans notre dossier du jour. À la une également, la guerre commerciale qui se poursuit entre les États-Unis et le Canada. Des surtaxes de 50% sur le secteur automobile annoncé par Donald Trump. Après déjà une première salve de droits de douane samedi, le miel canadien fait partie des produits concernés au grand désespoir de la filière. Dans ce journal aussi, la colère en Somalie après l'intervention sanglante de la police dans le cadre d'une opération d'expulsion à Mogadiscio. Au Honduras, un sommet sud-américain sur la malnutrition chez les enfants et puis la COP17 désertification et la question de l'eau à l'ordre du jour aujourd'hui à Oulan-Bator.
3: Ils se le tiennent pour dit, les partenaires commerciaux de l'Iran sommés de rentrer dans le rang.
5: Par le secrétaire américain au Trésor Scott Bessent qui présentait ce lundi une nouvelle série de sanctions à l'encontre de l'Iran et plus particulièrement concernant les pays et les entités qui continuent de commercer avec Téhéran. Scott Bessent promet de couper toutes les ressources économiques du régime iranien et de le conduire à l'asphyxie. Il menace aussi d'isolement les États et les entités qui seraient tentées de contourner ces sanctions et va même jusqu'à envisager leur exclusion du système financier du dollar. L'Iran balaye d'un revers de main ce qu'il qualifie d'aveu de faiblesse et prédit une nouvelle défaite américaine. Le pays dit disposer d'un plan sur 2 ans pour contourner ces mesures. À quelques jours de ces 6 mois, la guerre États-Unis-Iran prend donc une couleur de plus en plus économique. Mais les deux pays maintiennent aussi la pression militaire. Bonjour Guilhem Delteille.
6: Bonjour Julien.
5: Dans notre dossier du jour, on analyse l'évolution de la stratégie iranienne qui se voit notamment dans l'organigramme de l'appareil sécuritaire de Téhéran. Le guide suprême a nommé il y a 2 semaines plusieurs responsables, dont le chef des gardiens de la révolution et le secrétaire du Conseil suprême de sécurité nationale. Et ce sont les tenants de la fermeté qui en sortent renforcés, Guilhem.
6: Oui, ce sont des figures connues des gardiens de la révolution qui ont été nommées, des figures à la fois expérimentées et loyales. Et ces nominations marquent un changement d'équilibre au sein du pouvoir, note Kevin Gaffeiti, enseignant à Sciences Po Paris.
7: On a des autorités politiques concurrentes. Je dirais de manière très schématique, vous avez tant les religieux, les civils que les militaires, j'entends gardiens de la révolution. Par le passé, vous aviez une sorte de composition avec ces 3 corps pour constituer l'orchestre de la République islamique. Mais maintenant, il y a bien un instrument qui est bien plus lourd, bien plus bruyant, vraiment celui des gardiens de la Révolution.
5: Et Guilhem, est-ce que ce changement d'équilibre se traduit par un changement de stratégie dans le conflit avec les États-Unis?
6: Alors, si vous vous souvenez, en février, les Iraniens avaient attendu d'être attaqués par Israël et les États-Unis pour lancer des frappes à leur tour. Leurs opérations étaient présentées alors comme des représailles. Mais lorsqu'il a procédé à ses récentes nominations, le guide suprême a demandé aux nouveaux responsables de se préparer à mener des opérations offensives de grande envergure. L'approche iranienne a bien changé, indique Kevin Gaffeiti.
7: On est face à un Iran, je pense, qui a découvert sa propre résistance et donc sa propre force. Et de ce fait, il l'use. À savoir, on peut être beaucoup plus offensif, on n'est plus dans de la défense, on est en train de faire des dommages à l'ennemi américain.
5: Alors Guilhem, est-ce que cela signifie qu'il n'y a plus de place pour la diplomatie dans la stratégie iranienne aujourd'hui?
6: Alors non, le dialogue n'est pas rompu avec le Pakistan, pays médiateur avec les États-Unis, car Téhéran a besoin tout de même de parvenir à un accord, juge Kevin Gaffeiti.
7: L'Iran joue la montre, Mais à la fin, l'Iran a vraiment besoin et envie d'avoir un accord, ne serait-ce que pour avoir une levée même partielle des sanctions économiques. Parce que même après les élections de mi-mandat, Donald Trump pourrait continuer de mettre la pression à l'Iran. Donc en réalité, l'Iran va chercher quand même une voie plus pérenne pour sortir de cette confrontation, donc la négociation.
6: Et en Iran, des voix plaident ouvertement pour une solution diplomatique rapide alors que l'impact économique du conflit est de plus en plus lourd. Mardi dernier, l'ancien président Mohammad Khatami a ainsi plaidé pour que l'Iran n'enterre pas l'accord cadre signé avec les États-Unis en juin. Il l'a qualifié d'opportunité sans précédent.
5: Guilhem Deltaï pour notre dossier du jour. Merci beaucoup. Et en attendant, le spectre de la guerre ne s'éloigne pas pour autant sur le terrain. Quelques heures après l'annonce des sanctions économiques américaines contre l'Iran, l'agence maritime britannique a rapporté cette nuit dans le détroit d'Ormuz une frappe par un projectile inconnu sur un navire pétrolier qui naviguait au large d'Oman.
3: Dans la région, la Syrie, elle se débarrasse d'un lourd fardeau.
5: Les mots du président syrien Ahmed al-Shara en réaction à cette autre annonce américaine hier. Les États-Unis ont retiré la Syrie de leur liste des pays accusés de soutenir le terrorisme. Damas y était inscrit depuis 47 ans et c'était encore aujourd'hui un frein à l'investissement. Un peu moins de 2 ans après la chute de Bachar al-Assad, le chef de la diplomatie syrienne a salué dans la foulée une étape historique.
3: De l'autre côté de l'Atlantique, la guerre commerciale continue, bel et bien cette fois-ci entre les États-Unis et le Canada.
5: Donald Trump poursuit sa surenchère après les droits de douane de 50% entrés en vigueur samedi sur des milliards de dollars de produits canadiens. Après l'annonce par Ottawa de surtaxes réciproques au dollar près, le président américain menace désormais de taxer à 50%. Là aussi, les voitures produites au Canada et vendues aux États-Unis, les pièces automobiles et l'acier serait aussi concerné à partir du 1er janvier 2027. Jusqu'où ira l'escalade commerciale entre les deux voisins? Elle est déjà lourde de conséquences pour certains secteurs comme celui du miel canadien qui s'est retrouvé samedi dans la liste des produits concernés. Depuis, c'est la consternation dans la filière, Nafi Alibert.
4: Je peux même pas m'imaginer la logique de ça.
8: Incompréhension totale pour Robert Sévigny, qui dirige une des plus grandes entreprises apicoles du Québec.
4: Mais pourquoi le miel, pas le sirop d'érable? Je sais pas. Tout ce que je peux vous dire, c'est que ça va avoir un effet dévastateur, là. Ça, c'est clair.
8: Un coup dur pour ce secteur qui écoule plus de la moitié de ses exportations aux États-Unis. D'autant plus, ajoute-t-il, que la guerre commerciale pèse déjà sur la filière, pourtant jusque-là relativement épargnée.
4: On a dû licencier des gens.
8: Pour conserver ce qui reste et leur savoir-faire, l'entreprise absorbe une partie du choc, quitte à rogner sur ses marges.
4: Je suis chanceux parce qu'on avait des six côtés, on était prêts à faire ça. C'est quelque chose. J'aimerais pas ça être dans les souliers d'un apiculteur aujourd'hui, là, qui a travaillé fort.
8: En particulier, les apiculteurs de l'Ouest canadien, où se concentre l'essentiel de la production de miel, Simon Lalonde y exploite 4000 ruches.
9: C'est 50% de droits de douane. Pour nous, c'est une frontière fermée à 100%. Le prix du miel est déjà au plus bas depuis des années. Impossible de le réduire davantage pour compenser.
8: Pour l'heure, les apiculteurs stockent, cherchent de nouveaux débouchés et attendent surtout la suite de ce bras de fer commercial, notamment la riposte canadienne annoncée pour le 8 septembre. Nafi Alibert, Montréal, RFI.
5: Et après les menaces de Donald Trump sur le secteur automobile canadien, Ottawa annonce qu'il donnera sa réponse aujourd'hui. Côté mexicain, la présidente Claudia Sheinbaum assure que l'affrontement entre les deux pays n'aura aucune conséquence sur les discussions en cours entre Mexico et Washington.
3: En Somalie, Julien, des scènes de chaos ce week-end à Mogadiscio.
5: Des bulldozers qui détruisent des maisons habitées, des soldats qui tirent dans la foule, des avions de chasse dans les airs. Dans le quartier de Yerkshid, dans le nord de la capitale, une campagne d'expulsion durait déjà depuis plusieurs jours lorsqu'elle s'est heurtée dimanche à la résistance de la population. Riposte brutale des forces de sécurité qui, selon l'opposition, aurait tué 4 personnes et blessé une 12 d'autres, Gaël Lalex.
10: Nous ne pouvons plus tolérer cette injustice. S'indigne devant la presse somalienne l'ancien premier ministre Hassan Ali Khaire. Quand il s'agit de combattre Al-Shabaab, nos soldats prennent la fuite. Mais quand il faut tirer sur de pauvres civils, ils deviennent courageux, ajoute l'ancien président Cher Sharif. L'opposition dénonce une campagne gouvernementale d'accaparement des terres au profit de la spéculation immobilière. Les autorités somaliennes, quant à elles, assurent récupérer des terrains publics illégalement occupés pour des projets de développement. Selon la mairie de Mogadiscio, plus de 6000 bâtiments neufs ont d'ores et déjà été construits. Mais à quel prix? Selon la coalition des défenseurs des droits de l'homme, hommes somaliens. Plus de 1500 familles vulnérables, majoritairement des déplacés, ont été expulsées de la capitale au premier trimestre 2026. Détruire les maisons des pauvres est une recette pour la révolution sociale, prévient sur X Abdi Wahab Sher Abdi Samad de l'Institut des études stratégiques de la Corne de l'Afrique. Selon les Nations Unies, environ 142 000 déplacés somaliens ont été expulsés depuis le début de 2025. La région de Banadir, où se trouve Mogadiscio, représente plus de 80% des cas recensés. Gaëlle Alex Nairobi, RFI.
3: 7h09 en temps universel, la malnutrition et la dénutrition des enfants en Amérique latine, c'est à l'ordre du jour d'un sommet mondial qui s'ouvre aujourd'hui au Honduras.
5: 19 pays d'Amérique latine et des Caraïbes réunis pendant 3 jours, aux côtés de la FAO, l'Organisation des Nations Unies pour l'alimentation et l'agriculture, et pour évoquer notamment l'avenir des repas servis dans les écoles, du Brésil à la Colombie, en passant par le Chili, la Bolivie, le Costa Rica. Comment proposer aux enfants une alimentation plus nutritive? La question se pose tout particulièrement au Honduras, le pays hôte, où selon l'UNICEF, près d'un enfant sur 5 de moins de 5 ans souffre de dénutrition chronique. Reportage Marie Griffon.
11: Dans cette école, les 30 enfants de 5 à 6 ans se rendent à la cantine pour déjeuner. Leslie Avares est la cuisinière.
12: Le déjeuner, ce sont des spaghettis et la boisson fraîche.
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15: La constellation d'aujourd'hui est toute petite, mais très reconnaissable. Il s'agit de la constellation du Dauphin, située toute proche de l'axe Altaïr-Deneb. Sa forme ressemble un petit peu à celle de la lyre. Elle n'est pas très brillante, mais elle est quand même facilement reconnaissable. Le Dauphin a été identifié il y a très longtemps. L'origine de ce nom, en revanche, n'est pas très explicite. 3 légendes s'y rattachent. La première concerne la Néréide, Amphitrite, dont Poséidon tomba amoureux et qu'il kidnappa. S'étant enfuie, elle fut convaincue par un dauphin que le dieu des mers était une personne correcte. En récompense, Poséidon plaça le dauphin sur la voûte céleste. Comme quoi Poséidon n'est pas toujours que le dieu qui se met en colère, il peut aussi être tendre et romantique. La deuxième histoire raconte que le poète Arion faisait route vers Tarente. Il fut menacé d'être jeté par-dessus bord par l'équipage, qui voulait le voler. Il ne dut son salut qu'à un dauphin, attiré jusqu'au bateau par la musique que le poète avait demandé à jouer avant son exécution, ce dauphin le transportant à bon port. La troisième raconte le voyage de Dionysos. Il voulait aller à Argos, sa patrie, mais découvrit qu'il était sur un navire de pirates. Il fait alors pousser une vigne pour arrêter le navire, puis transforme les pirates qui voulaient le voler en dauphin. Mais Poséidon eut pitié du chef qui faisait un grand nombre d'offrandes et de sacrifices aux dieux. Il décida donc de le prendre et de le mettre dans le ciel. Cette constellation est également connue sous le nom de chameau chez les astronomes arabes. Depuis 2500 ans, et probablement même avant, même si on n'en a pas de traces, les hommes, philosophes, naturalistes, physiciens, tentent de proposer des systèmes du monde pour décrire le monde de façon unifiée et cohérente. Un système doit donc à la fois être une théorie unifiée, mais également en cohérence avec les phénomènes observés, les éclipses, les trajets des astres, etc. Même si les plus anciennes observations datent de plus de 2000 avant notre ère, avec le relevé d'une éclipse solaire en Chine en moins 2137 par exemple, les systèmes les plus anciens datent eux de 7 ou 6 siècles avant Jésus-Christ, dans la période pré-socratique. On y retrouve des noms célèbres, comme Thalès et Pythagore, dont tout le monde connaît les célèbres théorèmes. Mais aussi Anaximandre, un penseur grec, connu pour être le premier à avoir tenté de décrire et d'expliquer l'origine et l'organisation de tous les aspects du monde, d'un point de vue que l'on qualifie rétrospectivement comme scientifique. Nombre de philosophes et commentateurs contemporains estiment, pour cette raison, que les théories d'Anaximandre représente une étape essentielle et révolutionnaire dans l'histoire des sciences. En ce sens qu'il propose une explication du monde qui ne fait intervenir ni la mythologie, ni les dieux, mais seulement des règles mécaniques. Ça nous paraît l'évidence même, mais à l'époque, c'était une véritable révolution. Il est également un des premiers à consigner ses découvertes scientifiques par écrit, et donc un des premiers auteurs grecs en prose. Malheureusement, peu de ses écrits sont parvenus jusqu'à nous. Dans le système qu'il propose, la Terre flotte au centre du monde, sans aucun support. Et l'univers ressemble à un système de roues creuses concentriques, emplies de feu, et aux parois percées d'une bouche, comme le trou d'une flûte. Le Soleil était donc le feu que l'on voyait à travers un trou de la roue la plus éloignée, et une éclipse correspondait à la fermeture de ce trou. Le diamètre de la roue solaire égalait 27 fois celui de la Terre et celui de la Lune, dont le feu était un peu moins intense, 18 fois. Son trou avait la capacité de changer de forme, ce qui explique les phases lunaires. Les étoiles et les planètes les plus rapprochées étaient conçues sur le même modèle. Son contemporain, Thalès, est aussi considéré comme un des premiers astronomes. Il décrivit notamment la petite ours et conseilla aux marins de s'en servir pour se guider. Il calcula la durée de l'année, constata que l'année ne comptait pas 365 jours, mais 365 et un quart. Il calcula des intervalles des solstices aux équinoxes. Il évalua le diamètre apparent du Soleil et les grandeurs relatives de cet astre et de la Lune. Sans doute en s'aidant d'un instrument tel qu'un gnomon, une espèce de cadran solaire, ou d'un bâton vertical lui permettant de mesurer la portée de l'ombre du Soleil. L'intérêt de Thalès de Milet pour l'astronomie le poussa à faire de nombreuses observations sur les constellations. Il aurait été le premier à noter le voyage du Soleil entre les deux tropiques. Il établit ainsi que certaines étoiles n'étaient pas toutes fixes les unes par rapport aux autres. À partir du IVe siècle, Aristote propose trois grands principes qui auront cours jusqu'au XVIIe siècle. D'abord, le géocentrisme. Pour Aristote, la Terre est sphérique, ce qui est une révolution par rapport aux représentations précédentes d'une Terre plate, mais il postule qu'elle est au centre de l'univers, entourée de sphères, celle de la Lune, celle du Soleil, et puis autour, ce qu'il appelle la sphère des fixes. Le deuxième grand principe d'Aristote, c'est que le monde se divise en deux. D'un côté, le monde sublunaire, soit tout ce qui se passe en dessous de la Lune, qui est changeant, qui est incertain. Les êtres y vivent, y naissent, changent, meurent. Et d'un autre côté, le monde supralunaire, celui du ciel et des astres, qui sont éternels et n'admettent aucun changement, car ils sont constitués d'éther et possèdent une vie véritablement divine qui se suffit à elle-même. Dans la représentation aristotélicienne, les astres circulent sur des orbes, par des mouvements. Et ça, c'est le troisième grand principe d'Aristote. Des mouvements circulaires et uniformes. Ce qui n'est pas sans poser certains problèmes de cohérence avec les observations, en particulier les phénomènes de rétrogradation des planètes. En effet, les planètes semblent par moments revenir en arrière quelque temps avant de reprendre leur course normale. C'est ce qu'on appelle la rétrogradation. Pour y répondre, tout en respectant le caractère parfait du cercle, Aristote imagina tout un système de sphères dont certaines ne sont là que pour faire tourner d'autres sphères et qui, elles, porteront peut-être un astre. Voilà pourquoi il faut 55 sphères pour seulement 6 planètes.

0: au IIe siècle de notre ère, le grec Ptolémée, mathématicien, astronome, physicien, géographe, va formaliser la théorie des épicycles initiée par Hipparque et qui tente d'expliquer la rétrogradation en postulant que chaque planète se déplace en mouvement circulaire et uniforme, nous sommes donc toujours dans un système aristotélicien, dont le centre n'est plus la Terre, mais dont le centre suit lui-même un mouvement circulaire autour de la Terre. Un peu comme si vous dessiniez avec un spirographe en prenant une petite roue dans un grand cadre, cela vous donne une trajectoire en pétales de fleurs qui, vue de la Terre, est cohérent avec des rétrogradations. Ce système, proposé par Ptolémée, va rester en vigueur pendant plus d'un millénaire. Il sera remis en cause par l'émergence du système héliocentrique, avancé très prudemment par Nicolas Copernic au début du XVIe siècle. Il ne présentera sa théorie héliocentrique que comme une facilitation mathématique pour éviter de rentrer dans des controverses avec l'Église. Dans le système de Copernic, les astres sont toujours comme au temps des Grecs des objets parfaits, évoluant donc, en toute logique, sur des trajectoires parfaites, les cercles. Le Suédois Tycho Brahe, un célèbre astronome dont nous reparlerons plus tard, car ses techniques d'observation et ses observations tout à fait exceptionnelles pour son époque ont grandement fait avancer l'astronomie, Tycho Brahe donc proposera un système hybride entre géo et héliocentrisme, avec la Terre fixe, le Soleil et la Lune qui tournent autour d'elle, mais les autres planètes qui tournent autour du Soleil. À partir des excellentes observations de Tycho Brahe, Johannes Kepler établira les lois qui portent son nom et qui décrivent les trajectoires des astres comme des ellipses. Ce sont des lois empiriques qui sont des traductions mathématiques des observations. Le système héliocentrique est finalement validé par les observations de Galilée, qui eut fort à faire à l'Église à l'époque quand il tenta de faire circuler ses idées. Et c'est finalement Isaac Newton, reprenant les lois de Kepler et l'idée des trajectoires elliptiques, qui parachèvera le système avec sa théorie de la gravitation universelle. Il apportera la preuve mathématique des trajectoires elliptiques des planètes autour du Soleil. L'idée d'un Soleil fixe, centre de l'univers, et d'une Terre qui, comme les autres planètes, tourne autour du Soleil, sera alors diffusée largement par le siècle des Lumières et l'essor de l'encyclopédie. Les découvertes scientifiques du XXe siècle ont montré que la gravitation n'est pas la seule interaction de l'univers. On trouve en effet l'électromagnétisme, l'interaction faible et l'interaction forte. Les découvertes de la relativité générale et restreinte, ainsi que la physique quantique, ont conduit à revoir la prétention selon laquelle l'univers est prédictible selon des lois scientifiques. La notion de hasard a été réintroduite. Plus récemment, la découverte en cosmologie de la matière sombre et de l'énergie sombre montre que l'univers est essentiellement composé à plus de 95% de matière et d'énergie inconnues, et que la matière que nous connaissons représente en fait une infime minorité de ce qui existe dans l'univers. Cela constitue pour certains auteurs une nouvelle révolution copernicienne, l'émergence d'un nouveau système. Je vous propose une petite expérience. Si ce soir, vous sortez, regardez les étoiles, prenez le temps de vous souvenir de tous nos ancêtres, de vous replonger dans leur vision de l'univers. Imaginez-vous d'abord sous une voûte, coincé, et voyez le ciel comme le décor du fond, illustrant les différentes aventures des dieux. Puis, mentalement, avancez dans le temps, songez aux planètes, au soleil, à leur trajectoire, aux 55 sphères qui régissent les trajets des 6 planètes. Et puis, avec un grand bond en avant, regardez le ciel et imaginez que 95% de ce qui le compose ne se voit pas. Comment notre relation à l'univers a changé au gré de nos connaissances? Comment, en 2 millénaires, nous sommes passés d'un univers immuable, centré sur la Terre, au statut de planète gravitant autour d'une étoile, elle-même étoile parmi tant d'autres dans une galaxie, elle-même galaxie parmi tant d'autres dans un univers en expansion. Je vous laisse des infos complémentaires et des images sur notre page Facebook et sur le site radiodelasave.com où vous pourrez retrouver cette chronique en podcast.
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1: 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Célia Gomez et Camille Simon, conseillères en séjour et chargées de la communication toutes deux. Allons voir du côté de la thématique au plus près de la nature.
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2: Il est midi ici à Paris, 13h30 à Téhéran. Bonjour à tous.
3: Karine Bellichat.
2: À la une, Washington tape du poing sur la table, promet d'étrangler l'Iran économiquement pour le faire plier, mais sans annoncer de sanctions immédiates, ni contre Téhéran, ni contre les pays qui continuent de commercer avec lui. Et Pékin n'entend pas céder à la pression. Après Wildberries, Kiev s'attaque désormais au numéro 2 du commerce russe en ligne, avec l'ambition de réduire la capacité du Kremlin à financer sa guerre, ralentir la chaîne d'approvisionnement de l'armée, de la guerre psychologique également. En désorganisant le commerce en ligne, cela permet de toucher les Russes dans leur quotidien. Et puis des soldats français sont visés par une procédure disciplinaire pour avoir posé avec un drapeau symbole des suprémacistes blancs. Fait rare, le ministère des Armées confirme l'information de presse et promet des sanctions disciplinaires sévères. Pas question pour Pékin de céder aux injonctions américaines. La Chine prévient qu'elle défendra fermement ses intérêts, estimant une nouvelle fois que les pressions de Washington sont contre-productives. L'administration Trump étant bien décidée à asphyxier économiquement l'Iran, le ministre des Finances, Scott Bessent, a présenté hier un nouveau train de sanctions en ce sens, menaçant les pays qui continueraient de soutenir Téhéran. Mais Pékin est le premier partenaire commercial du régime iranien et sans son appui, les mesures américaines risquent de ne pas suffire pour faire plier Téhéran. À ce stade, Vincent Souriot, Washington d'ailleurs n'évoque pas de coercition immédiate.
4: Dans le viseur de l'administration Trump, une soixantaine de cibles, entreprises, gouvernements et entités qui n'ont pas été nommées, mais que les États-Unis accusent de maintenir en vie le régime iranien.
5: Les soutiens de l'Iran achètent et transportent son pétrole. Ils facilitent le flux de ses finances à travers des bureaux de change et des zones de libre-échange. Ils accueillent des avions iraniens et tiennent des registres pour le compte de l'Iran. Ils tolèrent l'usage illicite de leurs banques tout en dissimulant l'étendue de leur complicité.
4: À tout cela, Scott Bessent promet de montrer toute l'étendue de la puissance américaine. Mais paradoxalement, les États-Unis, qui promettaient des annonces chocs, ont choisi de ne pas prendre de sanctions immédiates.
5: Nous leur donnons l'occasion de remédier à leur comportement. Pourquoi voudrais-je faire exploser le système financier mondial? Mais il faut qu'ils sachent que ça peut aller très vite et que nous sommes très sérieux. Les sanctions indirectes sont un outil très puissant et si ces gens ne se rangent pas, ils doivent s'attendre à devoir quitter le système financier du dollar.
4: De combien de temps disposent ces entités pour se mettre en conformité avec les exigences américaines? Scott Bessent ne l'a pas précisé. Vincent Souriot, Washington RFI.
2: L'Iran aurait tenté d'assassiner l'un des fils de Benjamin Netanyahou. C'est le premier ministre israélien qui l'affirme sans apporter plus de précisions. Une déclaration faite alors que l'entourage de Gadi Eisenkot, son principal rival pour les législatives en octobre prochain, dénonce le refus des services de sécurité de lui accorder une protection rapprochée. En revanche, l'un des fils du Premier ministre en bénéficie, y compris lors de ses déplacements aux États-Unis, suscitant une polémique en Israël sur le coût de cette protection pour les contribuables. Pendant ce temps, les frappes israéliennes continuent à Gaza malgré le cessez-le-feu. Au moins 5 personnes, dont 2 enfants, ont été tués hier dans le centre et le sud de l'enclave palestinienne. Le maire de Kenskoff en Haïti décrit une nuit de terreur. Environ 40 personnes ont été tuées dans la nuit de dimanche à lundi lors d'une attaque menée par des membres de gangs armés dans cette commune située dans les hauteurs de la capitale Port-au-Prince. Les recherches se poursuivent car des habitants sont toujours portés disparus. Certaines personnes auraient été enlevées. Le gouvernement annonce l'envoi de renforts dans la zone, mais les autorités ne parviennent pas à endiguer la violence des groupes armés. Deux Ukrainiens ont été tués par une bombe guidée à Zaporijjia dans le sud-est pendant que Kiev a mené une attaque contre une raffinerie russe près de la mer Noire dans le but de perturber l'approvisionnement du front en carburant. L'Ukraine qui s'en prend depuis plusieurs jours aux mastodontes russes du commerce en ligne Ozon. Pas moins de 6 entrepôts ont été visés, dont 4 touchés par des attaques de drones. Kiev avait déjà lancé une offensive ces dernières semaines sur un autre géant du commerce en ligne russe, Wildberries. En attaquant désormais le numéro 2 du secteur, l'Ukraine cherche à atteindre plusieurs objectifs, Pierre-Olivier.
3: Ozon et Wildberries, c'est plus de 10 milliards de dollars de chiffre d'affaires annuel. Ozon, par exemple, héberge sur son site plus de 750 000 entrepreneurs et possède un réseau de 85 000 points de retrait à travers la Russie. En s'attaquant à ce géant du commerce, Kiev veut d'abord porter un coup à l'économie russe. Après l'annonce de ces attaques, l'action Ozon a dégringolé à la bourse de Moscou. Bruxelles considère par ailleurs Ozon comme l'un des groupes ayant le plus d'impact sur la capacité russe à financer sa guerre. C'est d'ailleurs l'autre objectif de l'Ukraine, ralentir la logistique militaire russe. Selon Kiev, la Russie utiliserait ses plateformes de commerce en ligne pour contourner les sanctions internationales et s'approvisionner en équipements de navigation et matériel militaire qui servirait à la production de drones. Enfin, s'en prendre à Ozon sert aussi la guerre psychologique menée par l'Ukraine. En désorganisant les commandes en ligne, Kiev veut que le conflit touche chaque foyer et qu'aucun Russe ne puisse ignorer la guerre.
2: Plus que jamais, les frappes en profondeur se multiplient de part et d'autre et c'est une bataille que veut gagner le président Zelensky. Message une nouvelle fois martelé à ses alliés européens réunis hier. Kiev a besoin de beaucoup plus d'argent pour accroître sa production de drones et construire à terme sur son sol des missiles intercepteurs. En France, le ministère des Armées a lancé une procédure disciplinaire à l'encontre de plusieurs militaires pour avoir posé avec des drapeaux associés à la Rhodésie, ancien territoire colonisé et dirigé par une minorité blanche dans l'est de l'Afrique. Il est aujourd'hui devenu un symbole des suprémacistes blancs. L'armée confirme ainsi des informations du journal Mediapart. Tanita Fallet, bonjour.
6: Bonjour.
2: Les photos de soldats arborant ces drapeaux ont été publiées sur les réseaux sociaux.
6: Sur une photo, 6 militaires en treillis qui tiennent un drapeau à 3 bandes vertes et blanches au centre, un blason. Sur une autre image, 4 soldats devant un tank tenant de part et d'autre ce même drapeau. Deux groupes distincts, l'un anime, l'autre aux Émirats Arabes Unis. Et ce même étendard, un étendard loin d'être anodin, car il est celui de la Rhodésie, le nom porté par un régime dirigé par une minorité blanche entre 1965 et 1980 au sein d'une colonie britannique située dans l'actuel Zimbabwe. D'après les révélations de nos confrères de Mediapart, ces photos ont été relayées sur les réseaux sociaux, notamment sur des groupes racistes faisant l'apologie de l'ancienne colonie sur Instagram. Les militaires sont soumis à une exigence particulière de neutralité qui s'applique également à leurs réseaux sociaux, a communiqué le ministère à l'agence France-Presse. Le nom des concernés n'a pas été donné, mais les sanctions pourraient être sévères, précise l'institution. C'est pourtant rare que celle que l'on surnomme la grande muette s'exprime sur des affaires. Le signe que celle-ci est grave, Mediapart rappelle qu'en 2015, l'Américain Dylan Roof avait assassiné 9 Noirs dans une église aux États-Unis. L'homme avait fait l'apologie de la Rhodésie dans un manifeste.
2: Tanita Fallet, les Pays-Bas persistent et signent. Ils ne participeront pas à la prochaine édition de l'Eurovision, estimant que le concours de chant ne peut plus être considéré comme neutre en raison des divisions suscitées par la guerre à Gaza, Savannah Ruellan.
7: C'est la deuxième année de suite que les Pays-Bas tournent le dos à l'emblématique concours européen. L'Eurovision n'est plus en adéquation avec les valeurs de fiabilité, d'indépendance et d'humanité du diffuseur public néerlandais. Sans mentionner Israël directement, le communiqué évoque la participation d'un pays toujours impliqué dans un conflit militaire à grande échelle qui empêcherait la neutralité de l'événement. Outre la question du conflit israélo-palestinien, il y a celle des soupçons d'irrégularité des dernières éditions. En 2024 déjà, la chanteuse israélienne Yuval Raphaël était arrivée deuxième au classement général, poussée par une vague de vote massive du public, alors que le vote des jurys la plaçait en 15e position. Depuis cet événement, l'Eurovision a modifié son système de vote pour renforcer la confiance et la transparence. Et cette année encore, de nouvelles règles ont vu le jour, stipulant notamment qu'un pays en guerre ne peut plus accueillir l'Eurovision, une mesure qui n'empêchera pas l'État hébreu de se présenter à nouveau en 2027.
2: Et dans quelques heures maintenant, Sophie Adenau va s'aventurer une deuxième fois à l'extérieur de la Station Spatiale Internationale pour terminer sa mission. La sortie dans l'espace de l'astronaute française doit permettre de remplacer une antenne de communication et devrait durer plus de 6 heures. Sa première sortie n'avait pas permis de remplacer cette antenne. Les deux astronautes avaient été retardés par des boulons et des connecteurs récalcitrants. Tous les bricoleurs de la planète compatissent. Ingénieur de formation et ancienne pilote d'essai, Sophie Adenau est devenue en février la deuxième française de l'histoire à effectuer un vol dans l'espace après la pionnière Claudie Aigneret. Tout de suite, 8 milliards de voisins sur RFI.
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1: Venez partager chaleur et convivialité à Bellegarde-Sainte-Marie, où l'ambiance festive et le sourire sont les maîtres mots. Rendez-vous ce samedi et ce dimanche au cœur du village pour célébrer la fête locale organisée par le comité des fêtes. Au programme ce samedi, dès 20h, verre de bienvenue, saucisse au maître, 25€ ou assiette individuelle. Ce dimanche midi, apéritif dansant et déjeuner sous les tilleuls et proposer un repas avec entrée, paella, dessert pour 18€, 7€ pour les enfants. L'après-midi dansant avec l'esprit Feria, venez vêtu de rouge et de blanc. Et c'est Alex Omnia qui animera tout le week-end. Pour tout renseignement, contactez le 06 80 50 87 57. Fête locale ce samedi et ce dimanche du côté de Bellegarde-Sainte-Marie. 48e édition de la fête de l'ail violet à Cadour, samedi 29 et dimanche 30 août. Au programme samedi 29, randonnée pédestre à destination du château de la Réole avec halte gourmande, exposition de cartes postales anciennes, conférence sur Cadour d'antan à travers des cartes postales, show de BMX freestyle par Bike Art, danse folklorique par le groupe Les Cambalaïr, concours et démonstration culinaire sur le thème l'ail violet à l'heure de l'apéro. Et en fin de journée, à partir de 20h, soirée Bodegaï, animée par la banda Los Pagayos et Boogie Van DJ. Pour le programme du dimanche 30 août, vie de grenier, défilé des confréries autour des Halles accompagné des chanteurs pyrénéens, concert des chanteurs de Comminges dans l'église avec les confréries, repas traditionnel au Brasero, challenge Gérard Hougou en doublette à la mêlée organisé par la pétanque cadourcienne, spectacle équestre, dressage, voltige et tissu aérien par la compagnie Fire Horse. Tout au long de ce week-end de la fête de l'ail violet à Cadour, exposition d'ail et de pièces artistiques en ail sous la halle, marché des producteurs et d'artisans, présentation et démonstration du travail de l'ail par les producteurs, des activités gratuites pour les enfants, mini-ferme avec des activités pédagogiques autour des animaux, promenade à dos d'âne à travers la fête, jeux en bois, tombola également, buvette et restauration sur place. 48e édition de la fête de l'ail violet à Cadour, samedi 29 et dimanche 30 août. L'espace Tribuche à Montaigu-sur-Save vous donne rendez-vous dimanche 30 août quand Edine chante les grandes voix anglophones du 20e siècle. Frank Sinatra, Elvis Presley, The Beatles, Michael Jackson et bien d'autres encore. Apéro dînatoire convivial sur le pouce partagé après le concert. Participation libre au chapeau pour les artistes. Dimanche 30 août dès 17h, espace Tribuche situé à Montaigu-sur-Save. L'école de musique de la Gascogne toulousaine située avenue Jean-François Bladé à Lille-Jourdain vous informe qu'ils seront présents lors du forum des associations le samedi 5 septembre. La reprise des cours étant prévue à partir du lundi 14 septembre. De la musique pour tous les âges, pour tous les styles et tous niveaux. Pour plus de renseignements, le site internet écoledemusiquegt.com. Pour les contacter également, le 05 62 07 17 48, 05 62 07 17 48, ou sinon par mail école-musique-île-jourdain@orange.fr. Forum des associations, samedi 5 septembre, du côté de Lille-Jourdain, l'école de musique de la Gascogne toulousaine vous y attend. Samedi 5 septembre, le foyer rural de Brac s'organise l'ouverture de sa saison 2026-2027 au jardin du Prieuré dès 17h15. Cet événement, on fête la saison en fanfare, propose concerts, auberges espagnoles et séances de cinéma en plein air. Du côté des concerts, retrouvez les copains du marché, c'est du jazz manouche. Et à partir de 19h30, le groupe de musique du monde Quarteto Taffy. Également pour le repas auberge espagnole, pensez à apporter assiette, couvert et gobelet. Sera présente la buvette La Braxéenne et Tom Truck de Saint-Paul-sur-Save. Possibilité également de se restaurer auprès des commerçants du village. Et dès 21h30, ciné sous les étoiles avec la projection en plein air du film En fanfare d'Emmanuel Courcol sorti en 2024. L'entrée est gratuite pour les concerts et le cinéma. Rendez-vous samedi 5 septembre du côté de Brax, jardin du Prieuré, avenue du Château d'Eau. Du côté du Tarn-et-Garonne, à Grisolles, grand loto organisé par Los Ingranieros, les anciens du rugby de Grisolles, dimanche 6 septembre à 15h. Rendez-vous au centre socioculturel, chemin du canal, toujours du côté de Grisolles. Une partie bingo, 12 parties d'une quine, suivie d'une double quine et d'un carton plein, deux parties à carton plein et tombola. Prix du carton pour le loto, 3 euros, 10 euros les 6 et 18 euros les 12. Pour le bingo, 2 euros le carton, 5 euros les 3 cartons. Buvette et pâtisserie sur place.
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2: Culture, écrire, semer, récolter, c'est le thème d'une résidence d'écriture qui vient de s'achever en Tarn-et-Garonne, sur le pays de la Française. Pendant 6 semaines, l'auteur Benoît Toccaccielli a sillonné les routes du territoire avec son dictaphone à la rencontre des habitants pour recueillir leurs souvenirs et leurs témoignages. Des écoliers aux résidents d'EHPAD, plus de 200 personnes ont participé à cette aventure. Marie Bataillon est la directrice de l'association Confluence, porteuse du projet.
3: Culture au pluriel, écrire, semer, récolter. Et l'idée étant que l'écriture, en tout cas la médiation autour de l'écriture, du livre et de la lecture, peut être aussi une façon de semer des graines d'intérêt pour la littérature et l'écrit sans que ce soit quelque chose d'élitiste.
4: Avant, dans le village, il n'y avait que des agriculteurs. Maintenant, ici, c'est des retraités belges. Là, c'est un comptable. Là-bas, je ne sais même plus qui c'est.
5: J'avais un dictaphone quand même, parce que mine de rien, c'est très dense ce qui peut se dire juste en 20 minutes de discussion. Il y a beaucoup de phrases pépites. Et je tenais à ce que dans le recueil que je livre à la fin, là, ce soit leurs mots et pas les miens.
6: Moi, je me rappelle, avant, en patois, pour tous les jours, il y avait un dicton. Pour la Saint-Barnabé, ceci. Pour la Saint-Machin, cela. Maintenant, les dictons n'y marchent plus. Et le patois, il disparaît en même temps.
3: Ce qui est sorti de la résidence, il y a un objet concret qu'a fabriqué Benoît, c'est-à-dire une sorte de classeur qui compile la récolte de paroles.
6: Ma grand-mère, qui a vécu presque jusqu'à 100 ans, elle parlait que patois à tout le monde. N'importe qui venait, elle parlait patois. Elle parlait français, bien sûr, mais le patois, c'était sa langue.
5: En fait, soit c'était des agriculteurs ou d'anciens agriculteurs, et ils me parlaient de comment était l'agriculture avant, comment ils la voyaient maintenant. Et les gens qui n'étaient pas agriculteurs, ils me parlaient tous de vivre ensemble, en fait.
7: On voulait quelque chose qui ne se faisait pas, quelque chose de nouveau. On a été les premiers ici à faire la marche gourmand.
5: Il y a culture avec un S entre parenthèses dans le thème, et je me suis rendu compte, moi, qu'en parlant avec les gens, que la base de la culture avant tout, c'était de se poser ensemble et de discuter, et que la musique, la littérature, le cinéma ou quoi, tout ça, c'était juste des prétextes pour se retrouver.
2: Imprimé en 4 exemplaires, le recueil est aujourd'hui consultable dans les 4 médiathèques du réseau, La Française, Loubéjac, Vazerac et La Bastide du Temple. L'association Confluence porte déjà le nouvel appel à projet de résidence pour 2027, avec comme thème « Prendre soin, interroger ce qui nous lie, nous fait du bien ». Ce numéro de 180 secondes a été réalisé par CFM Montauban pour l'Assemblée régionale des radios associatives dans le cadre d'un partenariat avec la région Occitanie-Pyrénées-Méditerranée.
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1: Venez partager chaleur et convivialité à Bellegarde-Sainte-Marie où l'ambiance festive et le sourire sont les maîtres mots. Rendez-vous ce samedi et ce dimanche au cœur du village pour célébrer la fête locale organisée par le comité des fêtes. Au programme ce samedi, dès 20h, verre de bienvenue, saucisse au maître, 25€ ou assiette individuelle. Ce dimanche midi, apéritif dansant et déjeuner sous les tilleuls et proposer un repas avec entrée, paella, dessert pour 18€, 7€ pour les enfants. L'après-midi dansant avec l'esprit Feria, venez vêtu de rouge et de blanc. Et c'est Alex Omnia qui animera tout le week-end. Pour tout renseignement, contactez le 06 80 50 87 57. Fête locale ce samedi et ce dimanche du côté de Bellegarde-Sainte-Marie. 48e édition de la fête de l'ail violet à Cadour, samedi 29 et dimanche 30 août. Au programme samedi 29, randonnée pédestre à destination du château de la Réole avec halte gourmande, exposition de cartes postales anciennes, conférence sur Cadour d'antan à travers des cartes postales, show de BMX freestyle par Bike Art, danse folklorique par le groupe Les Cambalaïr, concours et démonstration culinaire sur le thème l'ail violet à l'heure de l'apéro. Et en fin de journée, à partir de 20h, soirée Bodegaï, animée par la banda Los Pagayos et Boogie Van DJ. Pour le programme du dimanche 30 août, vie de grenier, défilé des confréries autour des Halles accompagné des chanteurs pyrénéens, concert des chanteurs de Comminges dans l'église avec les confréries, repas traditionnel au Brasero, challenge Gérard Hougou en doublette à la mêlée organisé par la pétanque cadourcienne, spectacle équestre, dressage, voltige et tissu aérien par la compagnie Fire Horse. Tout au long de ce week-end de la fête de l'ail violet à Cadour, exposition d'ail et de pièces artistiques en ail sous la halle, marché des producteurs et d'artisans, présentation et démonstration du travail de l'ail par les producteurs, des activités gratuites pour les enfants, mini-ferme avec des activités pédagogiques autour des animaux, promenade à dos d'âne à travers la fête, jeux en bois, tombola également, buvette et restauration sur place. 48e édition de la fête de l'ail violet à Cadour, samedi 29 et dimanche 30 août. L'espace Tribuche à Montaigu-sur-Save vous donne rendez-vous dimanche 30 août quand Edine chante les grandes voix anglophones du 20e siècle. Frank Sinatra, Elvis Presley, The Beatles, Michael Jackson et bien d'autres encore. Apéro dînatoire convivial sur le pouce partagé après le concert. Participation libre au chapeau pour les artistes. Dimanche 30 août dès 17h, espace Tribuche situé à Montaigu-sur-Save. L'école de musique de la Gascogne toulousaine située avenue Jean-François Bladé à Lille-Jourdain vous informe qu'ils seront présents lors du forum des associations le samedi 5 septembre. La reprise des cours étant prévue à partir du lundi 14 septembre. De la musique pour tous les âges, pour tous les styles et tous niveaux. Pour plus de renseignements, le site internet écoledemusiquegt.com. Pour les contacter également, le 05 62 07 17 48. 05 62 07 17 48. Ou sinon par mail école-musique-île-jourdain@orange.fr. Forum des associations, samedi 5 septembre, du côté de Lille-Jourdain, l'école de musique de la Gascogne toulousaine vous y attend. Samedi 5 septembre, le foyer rural de Brac s'organise l'ouverture de sa saison 2026-2027 au jardin du Prieuré dès 17h15. Cet événement, on fête la saison en fanfare, propose concerts, auberges espagnoles et séances de cinéma en plein air. Du côté des concerts, retrouvez les copains du marché, c'est du jazz manouche. Et à partir de 19h30, le groupe de musique du monde Quarteto Tafi. Également pour le repas auberge espagnole, pensez à apporter assiette, couvert et gobelet. Sera présente la buvette La Braxéenne et Tom Truck de Saint-Paul-sur-Save. Possibilité également de se restaurer auprès des commerçants du village. Et dès 21h30, ciné sous les étoiles, avec la projection en plein air du film En fanfare d'Emmanuel Courcol sorti en 2024. L'entrée est gratuite pour les concerts et le cinéma. Rendez-vous samedi 5 septembre du côté de Brax, jardin du Prieuré, avenue du Château d'Eau. Du côté du Tarn-et-Garonne, à Grisolles, grand loto organisé par Los Ingranieros, les anciens du rugby de Grisolles, dimanche 6 septembre à 15h. Rendez-vous au centre socioculturel, chemin du canal, toujours du côté de Grisolles. Une partie bingo, 12 parties d'une quine, suivie d'une double quine et d'un carton plein, deux parties à carton plein et tombola. Prix du carton pour le loto, 3 euros, 10 euros les 6 et 18 euros les 12. Pour le bingo, 2 euros le carton, 5 euros les 3 cartons. Buvette et pâtisserie sur place.
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Bonjour, bonjour, bienvenue dans votre émission Le Studio en mode été sur Radio de la Save. Moi c'est Tessa et pour l'heure qui suit, je vous ai préparé une playlist aux petits oignons, le meilleur des tubes d'hier et d'aujourd'hui parsemé d'infos, de découvertes, de versions live et de reprises. Une chose est sûre, la musique est bonne sur Radio de la Save même l'été et on commence sans plus attendre avec de la bonne humeur, c'est parti.

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2: 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Il est 18h à Paris, 16h en temps universel.
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2: Bonsoir à tous. Dans la guerre commerciale entre les États-Unis et le Canada, le Premier ministre canadien a répliqué ce mardi avec des surtaxes douanières de 15 à 50% sur une série de produits américains. En Haïti, une nouvelle attaque attribuée aux gangs armés a fait plus de 40 morts à Kinskoff. Les familles des victimes dénoncent l'impuissance des autorités face à la violence des gangs. En France, une procédure disciplinaire a été lancée contre des soldats pris en photo avec le drapeau de l'ancienne Rhodésie, un symbole associé au suprémacisme blanc. Le Premier ministre canadien Mark Carney a donc répliqué ce mardi en annonçant des surtaxes douanières dont le montant correspond au dollar près à celui des surtaxes américaines qui touchent le Canada depuis samedi. Écoutez Mark Carney, ses propos sont traduits par une femme, ne soyez pas surpris.
5: Nous allons égaler les tarifs des États-Unis au dollar près, au taux près. Ce sera mis en vigueur le 8 septembre. Nous allons imposer des contre-tarifs de 50 ou 25 en termes de plusieurs milliards d'importations sur les biens américains. Pour chaque produit, nos tarifs vont égaler les tarifs américains pour le même type de biens canadiens.
2: Mark Carney qui a décidé de tenir tête au président américain Donald Trump en rompant les négociations commerciales avec les États-Unis vendredi. Il a évoqué des conditions injustes imposées par Washington, un pari qui pourrait s'avérer risqué car les États-Unis sont le premier partenaire commercial du Canada. Les exportations canadiennes vers les États-Unis représentent 70% du total. Ottawa sera donc fortement impacté par cette guerre commerciale, mais aussi les États-Unis. Comme l'explique Martin Julien, professeur au département de sciences économiques de l'Université du Québec à Montréal.
6: Il ne peut pas y avoir de vainqueur à cette guerre commerciale, c'est-à-dire que ça pénalise très très fortement l'économie canadienne, mais ça a aussi des effets néfastes sur l'économie américaine. En fait, on a du mal à comprendre pourquoi est-ce qu'il y a cet entêtement de la part de l'administration américaine. C'est des questions de gestion de l'offre dans le secteur agricole ou ce type de particularité. La relation canado-américaine a existé, a été très forte pendant 30 ans. Ça gênait pas qu'il y ait des secteurs qui sortent un peu des accords commerciaux tels que le secteur agricole. Donc la seule manière de s'en sortir, ce serait de s'asseoir, d'avoir des discussions rationnelles. Mais là, en fait, c'est extrêmement compliqué d'avoir ce type de discussion avec l'administration américaine. Tant que la politique commerciale sera exclusivement entre les mains de Trump et que le Congrès n'a plus son mot à dire, on va avoir du mal à s'asseoir à table et arriver à une solution bénéfique pour les deux économies.
2: Des propos recueillis par Jeanne Bartoli. Les États-Unis ont retiré de la liste des pays soutenant le terrorisme la Syrie. Elle figurait depuis 47 ans sur cette liste et cela limitait les investissements étrangers dans le pays. La Syrie se débarrasse d'un lourd fardeau et tourne la douloureuse page de son passé. Ce sont les mots du président syrien Ahmed al-Shara après cette annonce qui intervient un peu moins de 2 ans après la chute de Bachar al-Assad. La Syrie qui condamne par ailleurs l'entrée illégale du ministre israélien de la Défense dans le sud du pays. Israël Katz s'est rendu ce mardi auprès des troupes positionnées dans le sud syrien, rappelant la détermination d'Israël à y maintenir des soldats tant qu'il y aura des menaces contre sa sécurité. En Afghanistan, 1 million d'enfants pourraient mourir de malnutrition si rien n'est fait pour leur venir en aide. L'alerte est donnée par l'UNICEF, qui a besoin d'argent pour financer ses actions dans le pays. Le programme Nutrition en Afghanistan nécessite environ 180 millions de dollars cette année, mais il n'est financé qu'à 22% pour le moment. Au total, la malnutrition touche près de 4 millions d'enfants afghans. RFI midi et 5 minutes à Port-au-Prince. En Haïti, les habitants de Kinskoff ont vécu une nuit de terreur. Une nouvelle attaque attribuée aux gangs armés a fait plus de 40 morts dans la nuit de dimanche à lundi dans cette commune autrefois paisible située dans les hauteurs de Pétionville. Une nouvelle offensive qui plonge Kinskoff dans l'émoi, dans l'émotion, dans l'inquiétude. Des familles pleurent leurs proches, mais elles dénoncent aussi l'impuissance des autorités face à la violence des groupes armés. Reportage de Peterson Luxama depuis Port-au-Prince.
4: À Kinskoff, le sang des citoyens a une nouvelle fois coulé à flot. Les gangs ont semé la panique et plongé la population dans une profonde détresse. Cette dame, un morceau de tissu autour de la taille, ne peut retenir ses larmes devant le cadavre d'un membre de sa famille. Selon plusieurs témoignages, des maisons ont été pillées et incendiées au cours de l'attaque. Cet habitant sexagénaire, encore sous le choc, nous raconte comment il a réussi à échapper avec sa famille aux violences des gangs.
7: Moi, je ne sais même pas comment j'ai réussi à m'échapper. Quand j'ai entendu les tirs, je pensais que c'était la police, mais c'était les bandits. Nous avons escaladé un mur, puis nous avons couru pour nous cacher sous des tôles. Il y a beaucoup de morts. La file des personnes tuées s'est tendue haut jusqu'en bas.
4: Pour Marlène, la douleur est encore plus profonde. Elle a perdu son mari et son frère dans l'attaque. Assise avec ses 5 enfants autour d'elle, la voix en sanglots, elle raconte le drame, les yeux rivés sur le cadavre de son mari.
8: Ils ont pénétré de force dans la maison, enfoncé la porte et emmené mon mari. Les bandits lui ont dit « Marche, sinon nous vous tuons !» Malgré cela, il s'est battu avec les bandits. Mais ce matin, c'est son cadavre que je suis en train de regarder. Il me laisse avec 5 enfants. C'est lui qui subvenait à nos besoins.
4: C'est depuis le début de l'année 2025 que les groupes armés cherchent à renforcer leur emprise sur Kinskoff. Les habitants restent confrontés à l'insécurité et vivent dans la peur. Peterson Luxama, Port-au-Prince, RFI.
2: La Cour européenne des droits de l'homme ordonne la libération du mécène turc Osman Kavala, initialement poursuivi pour avoir soutenu en 2013 des manifestations visant le gouvernement de Recep Tayyip Erdogan. Alors Premier ministre, il a vu depuis s'accumuler les charges contre lui, ce qu'il conteste. La Cour européenne des droits de l'homme a ordonné à la Turquie de le libérer dans les plus brefs délais. En France, le ministère des Armées a lancé une procédure disciplinaire à l'encontre de plusieurs militaires. Il leur est reproché d'avoir posé avec des drapeaux de l'ancienne Rhodésie, un ancien territoire colonisé et dirigé par une minorité blanche dans l'actuel Zimbabwe. Ce drapeau est aujourd'hui devenu un symbole du suprémacisme blanc. Tanita Fallet, des photos de soldats arborant ce drapeau ont été publiées sur les réseaux sociaux.
9: Sur une photo, 6 militaires en treillis qui tiennent un drapeau à 3 bandes vertes et blanches. Au centre, un blason. Sur une autre image, 4 soldats devant un tank tenant de part et d'autre ce même drapeau. 2 groupes distincts, l'un à Nîmes, l'autre aux Émirats Arabes Unis, et ce même étendard. Un étendard loin d'être anodin, car il est celui de la Rhodésie, le nom porté par un régime dirigé par une minorité blanche entre 1965 et 1980 au sein d'une colonie britannique située dans l'actuel Zimbabwe. D'après les révélations de nos confrères de Mediapart, ces photos ont été relayées sur les réseaux sociaux, notamment sur des groupes racistes faisant l'apologie de l'ancienne colonie sur Instagram. Les militaires sont soumis à une exigence particulière de neutralité qui s'applique également à leurs réseaux sociaux, a communiqué le ministère à l'agence France Presse. Le nom des concernés n'a pas été donné, mais les sanctions pourraient être sévères, précise l'institution. C'est pourtant rare que celle que l'on surnomme la grande muette s'exprime sur des affaires, le signe que celle-ci est grave. Mediapart rappelle qu'en 2015, l'Américain Dylan Roof avait assassiné 9 noirs dans une église aux États-Unis. L'homme avait fait l'apologie de la Rhodésie dans un manifeste.
2: Cette nouvelle sortie spatiale pour Sophie Adonneau, l'astronaute française, est de nouveau sortie de la Station Spatiale Internationale. Elle avait déjà effectué une première sortie historique avec son collègue américain Anil Menon. Ensemble, ils devaient terminer aujourd'hui de remplacer une antenne qui permet de communiquer avec le centre de contrôle de la NASA.
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2: Rendez-vous avec les visites de l'été en Haut-Tolosan avec l'équipe de l'Office de tourisme de Grenade-sur-Garonne. Célia Gomez et Camille Simon, conseillères en séjour et chargées de la communication toutes deux. Allons voir du côté de la thématique au plus près de la nature. Camille, présente-nous Dame Libellule et compagnie.
3: Bien sûr, cette fois-ci, c'est à Grenade que nous nous retrouvons avec les guides de l'association Nature en Occitanie pour la dernière visite des visites de l'été. Et vous allez voir que tout vous semble calme au bord des eaux. Mais que se passe-t-il sous la surface? C'est sûrement une question que vous vous posez. Vous allez découvrir un monde fascinant où petites créatures et incroyables prédateurs s'activent en toute discrétion. Vous serez émerveillés par la vie secrète des zones humides.
2: Et pour les infos pratiques?
3: On vous donne rendez-vous le 2 septembre à 16h pour 2 heures de visite et 1 km de marche. Cette visite est accessible à partir de 6 ans et elle est gratuite. Sur réservation sur le site www.tourisme.autolosan.fr.

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1: Venez partager chaleur et convivialité à Bellegarde-Sainte-Marie où l'ambiance festive et le sourire sont les maîtres mots. Rendez-vous ce samedi et ce dimanche au cœur du village pour célébrer la fête locale organisée par le comité des fêtes. Au programme ce samedi, dès 20h, verre de bienvenue, saucisse au maître, 25€ ou assiette individuelle. Ce dimanche midi, apéritif dansant et déjeuner sous les tilleuls et proposer un repas avec entrée, paella, dessert pour 18€, 7€ pour les enfants. L'après-midi dansant avec l'esprit Feria, venez vêtu de rouge et de blanc. Et c'est Alex Omnia qui animera tout le week-end. Pour tout renseignement, contactez le 06 80 50 87 57. Fête locale ce samedi et ce dimanche du côté de Bellegarde-Sainte-Marie. 48e édition de la fête de l'ail violet à Cadour, samedi 29 et dimanche 30 août. Au programme samedi 29, randonnée pédestre à destination du château de la Réole avec halte gourmande, exposition de cartes postales anciennes, conférence sur Cadour d'antan à travers des cartes postales, show de BMX freestyle par Bike Art, danse folklorique par le groupe Les Cambalaïr, concours et démonstration culinaire sur le thème l'ail violet à l'heure de l'apéro. Et en fin de journée, à partir de 20h, soirée Bodegaille animée par la banda Los Pagayos et Boogie Van DJ. Pour le programme du dimanche 30 août, vie de grenier, défilé des confréries autour des Halles accompagnées des chanteurs pyrénéens, concert des chanteurs de Comminges dans l'église avec les confréries, repas traditionnel au Brasero, challenge Gérard Hougou en doublette à la mêlée organisée par la pétanque cadourcienne, spectacle équestre, dressage, voltige et tissu aérien par la compagnie Fire Horse. Tout au long de ce week-end de la fête de l'ail violet à Cadour, exposition d'ail et de pièces artistiques en ail sous la halle, marché des producteurs et d'artisans, présentation et démonstration du travail de l'ail par les producteurs, des activités gratuites pour les enfants, mini-ferme avec des activités pédagogiques autour des animaux, promenade à dos d'âne à travers la fête Jeux en bois, tombola également, buvette et restauration sur place. 48e édition de la fête de l'ail violet à Cadour, samedi 29 et dimanche 30 août. L'espace Tribuche à Montaigu-sur-Save vous donne rendez-vous dimanche 30 août quand Edine chante les grandes voix anglophones du 20e siècle. Frank Sinatra, Elvis Presley, The Beatles, Michael Jackson et bien d'autres encore. Apéro dînatoire convivial sur le pouce partagé après le concert. Participation libre au chapeau pour les artistes. Dimanche 30 août dès 17h, espace Tribuche situé à Montaigu-sur-Save. L'école de musique de la Gascogne toulousaine située avenue Jean-François Bladé à Lille-Jourdain vous informe qu'ils seront présents lors du forum des associations le samedi 5 septembre. La reprise des cours étant prévue à partir du lundi 14 septembre. De la musique pour tous les âges, pour tous les styles et tous niveaux. Pour plus de renseignements, le site internet écoledemusiquegt.com. Pour les contacter également, le 05 62 07 17 48, 05 62 07 17 48, ou sinon par mail école-musique-île-jourdain@orange.fr. Forum des associations, samedi 5 septembre, du côté de Lille-Jourdain, l'école de musique de la Gascogne toulousaine vous y attend. Samedi 5 septembre, le foyer rural de Brac s'organise l'ouverture de sa saison 2026-2027 au jardin du Prieuré dès 17h15. Cet événement, on fête la saison en fanfare, propose concerts, auberges espagnoles et séances de cinéma en plein air. Du côté des concerts, retrouvez les copains du marché, c'est du jazz manouche. Et à partir de 19h30, le groupe de musique du monde Quarteto Tafi. Également pour le repas auberge espagnole, pensez à apporter assiettes, couverts et gobelets. Sera présente la buvette La Braxéenne et Tom Truck de Saint-Paul-sur-Save. Possibilité également de se restaurer auprès des commerçants du village. Et dès 21h30, ciné sous les étoiles avec la projection en plein air du film En fanfare d'Emmanuel Courcol sorti en 2024. L'entrée est gratuite pour les concerts et le cinéma. Rendez-vous samedi 5 septembre du côté de Brax, jardin du Prieuré, avenue du Château d'Eau. Du côté du Tarn-et-Garonne, à Grisolles, grand loto organisé par Los Ingranieros, les anciens du rugby de Grisolles, dimanche 6 septembre à 15h. Rendez-vous au centre socioculturel, chemin du canal, toujours du côté de Grisolles. Une partie bingo, 12 parties d'une quine, suivie d'une double quine et d'un carton plein, deux parties à carton plein et tombola. Prix du carton pour le loto, 3 euros, 10 euros les 6 et 18 euros les 12. Pour le bingo, 2 euros le carton, 5 euros les 3 cartons. Buvette et pâtisserie sur place.
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Bonjour, bonjour, bienvenue dans votre émission Le Studio en mode été sur Radio de la Save. Moi c'est Tessa et pour l'heure qui suit, je vous ai préparé une playlist aux petits oignons, le meilleur des tubes d'hier et d'aujourd'hui parsemée d'infos, de découvertes, de versions live et de reprises. Une chose est sûre, la musique est bonne sur Radio de la Save, même l'été. Et on commence sans plus attendre avec de la bonne humeur, c'est parti.

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1: Cette galerie nous était très chère. Elle s'appelle Félibert.

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